0: rien.
1: Écoutez, monsieur, il y a 3 règles que vous devez suivre.
2: Oui, et quelles sont ces règles?
1: Ne l'exposez pas à la lumière. Il déteste la lumière brillante, surtout celle du soleil. Ça le tuerait. Ensuite, tenez-le éloigné de l'eau. Ne le mouillez pas. Mais la règle la plus importante, la règle que vous ne devez jamais oublier, même s'il pleure, même s'il vous supplie, ne jamais, jamais lui donner à manger après minuit. Vous avez compris?
2: Oui, tout ce que tu veux. Je te remercie. Et je te souhaite un joyeux Noël.

0: ça, maman, j'ai faim.
1: Mais bon, ça.
2: Hé, hey, qui c'est ce porc?
1: C'est à moi que tu parles.
0: Oh, il le traite de porc.
1: C'est à moi que tu parles.
0: Erreur fatale.
1: C'est à moi que tu parles.
0: Ça va chauffer.
1: On m'appelle Monsieur Porc.

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2: Bonjour à toutes, bonjour à tous. Mission accomplie pour les Bleus. La France termine première de son groupe et file tout droit vers les phases finales de la Coupe du Monde après sa victoire face à la Norvège. Score final 4-1 hier soir grâce notamment à un triplé d'Ousmane Dembélé. Prochaine étape, ce sera mardi soir. Les tricolores affronteront la Suède en 16e de finale. Les fortes chaleurs mettent les hôpitaux sous tension. L'ARS Île-de-France a déclenché le plan blanc pour tous les établissements de santé de la région. 50 départements sont maintenus en vigilance rouge canicule aujourd'hui. 35 en orange avec un léger fléchissement des températures qui commence à s'opérer par l'ouest. De nombreux événements ont été annulés ce week-end. C'est le cas notamment du festival Solidez ou encore de la Marche des Fiertés à Paris. Une nouvelle plainte déposée contre Jérôme Barella, le meurtrier présumé de la petite Liana, est accusé de viol et de violence conjugale par sa propre femme. Mis en examen dans l'affaire de la mort de la collégienne, Jérôme Barella avait déjà fait l'objet de plusieurs plaintes et signalements pour des faits de violence sexuelle sur mineurs, sans jamais avoir été inquiété par la justice. À l'étranger, le bilan, toujours provisoire, continue de s'alourdir après le double séisme au Venezuela. 920 morts et plusieurs dizaines de milliers de blessés, chiffre qui risque encore malheureusement de grossir alors que l'ONU estime à plus de 50 000 personnes le nombre de disparus. Et puis, on en sait plus sur le programme de la visite du pape à Paris. Léon XIV célébrera une messe le 26 septembre sur la place de la Concorde et les Champs-Élysées. Le souverain pontife se rendra ensuite à Lourdes et à Metz.

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1: Bonjour à tous, c'est confirmé. La France affrontera la Suède en 16e de finale de la Coupe du Monde. La rencontre est prévue mardi prochain à 23h. Avec 3 succès en 3 matchs, les Bleus ont terminé premier de leur poule. Hier, ils ont battu la Norvège, 4 buts à 1. A noter aussi cette nuit la qualification de l'Espagne pour les 16e après sa victoire 1-0 face à l'Uruguay. Soirée historique également pour le Cap-Vert qui valide pour la première fois son billet pour les phases finales. Après une semaine de chaleur étouffante, les températures vont commencer à baisser ce week-end. Le nombre de départements vigilance rouge canicule continue de diminuer. Ils sont 37 aujourd'hui sur un large quart nord-est, 48 en orange. 23 départements sont également placés en vigilance orange pour les orages dès cet après-midi. Ça va des Hauts-de-France jusqu'au centre Val-de-Loire en passant par la région parisienne. Pendant ce temps, Sébastien Lecornu valide une commande de 30 000 climatiseurs pour les hôpitaux. L'ARS d'Île-de-France a déclenché hier le plan blanc dans l'ensemble des établissements sanitaires franciliens. Force ouvrière, de son côté, a déposé un préavis national de grève dans la santé du 2 juillet au 15 octobre. Pour le syndicat, la canicule est aujourd'hui le révélateur brutal de l'état de délabrement de l'hôpital public. Et puis un mot de rugby pour finir avec la finale du top 14. Ce soir est une affiche 100% occitane. Le Stade toulousain vise un 4e bouclier de Brennus d'affilée face à Montpellier, qu'il avait remporté pour la première fois en 2022. Toulouse-Montpellier, le coup d'envoi du match ce soir, c'est à 21h au Stade de France.

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1: Nous sommes aujourd'hui le 27 juin, c'est la date de naissance d'une très grande championne française de ski, Régine Cavagnou, qui nous a quittés il y a quelques années. Retour sur sa carrière.
2: Elle aussi est native de Haute-Savoie, elle aussi a brillé en tant que championne du monde. Régine Cavagnou est née en 1970. La skieuse tricolore connaît le plaisir de la glisse très jeune et va vite trouver le chemin des pistes de compétition. Elle qui débute véritablement sa carrière au début des années 90, aux fruits d'encourageantes places d'honneur, elle participera notamment aux Jeux d'Albertville en 92, de Lillehammer en 94 et de Nagano en 98 également, sans forcément y briller. Mais la timide Régine Cavagnou travaille dur pour arriver au sommet. S'ils ne sont pas olympiques, qu'importe, celui du monde lui est réservé. Ce sera le cas à Sankt-Anton, en Autriche, en janvier 2001, quand elle décroche son unique médaille mondiale, et pas des moindres, lors du Super G, qui vient récompenser plus de 20 ans de labeur. En cette année 2001, Régine Cavagnou est dans la pleine forme de l'âge, elle a 31 ans. Mais le 29 octobre, elle percute un entraîneur allemand sur une piste d'entraînement en Autriche. Un accident qui lui coûtera la vie, deux jours plus tard à l'hôpital le 31 octobre 2001. Depuis cette date, le sourire de Régine Cavagnou manquera à jamais à l'équipe de France de ski.
1: Demain, retour sur un France-Allemagne, pas comme les autres. Un France-Allemagne qu'on gagne à la fin, côté français, lors d'un mondial. Mais ce sera demain pour d'autres histoires d'un jour avec Mémoire Sport.

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1: Bonjour à tous. Première étape validée pour l'équipe de France en Coupe du Monde. Les Bleus terminent premiers de leur groupe après leur victoire 4-1 face à la Norvège. Écoutez la satisfaction de Guy Stéphan, l'adjoint de Didier Deschamps, au micro d'M6.
2: On a fait ce qu'il fallait. On a senti beaucoup de plaisir dans le jeu. Beaucoup d'accélération, beaucoup de situations de but. Ousmane qui fait un triplé. Désiré Doué qui marque son premier but de la tête de toute sa carrière. Donc voilà, c'est des bonnes choses. Faut garder ça. Plus on va aller dans la compétition et plus les adversaires seront de valeur. Je dis pas que la Norvège n'était pas une équipe de valeur, mais c'était pas non plus leur équipe première. Soyons vigilants, soyons contents, savourons et puis se remettre au travail dès demain avec Didier.
1: Les Bleus désormais fixés sur leur adversaire en 16e, ce sera la Suède, mardi prochain à 23h. Beaucoup de Français vont devoir encore composer avec les fortes chaleurs ce week-end, même si la canicule commence à reculer. On est passé ce matin de 50 à 37 départements en vigilance rouge, 48 en orange. Notez que 23 départements sont également placés cet après-midi en vigilance orange pour les orages. À l'étranger, Israël et le Liban signent un accord cadre avec les États-Unis, une première étape vers la paix, affirme le secrétaire d'État américain Marco Rubio. Les États-Unis qui annoncent dans le même temps avoir frappé des cibles en Iran en réponse à l'attaque d'un navire dans le détroit d'Ormuz. Et puis Léon Marchand de retour en France, le quadruple champion olympique dispute à partir d'aujourd'hui les championnats de France de natation à Saint-Étienne. Il n'avait plus nager dans le pays depuis les Jeux de Paris 2024.

0: faut que je te parle de quelque chose de très important.
1: Ok.
0: Suis-moi, on y va. Écoute bien ça, Grouper. Le 24 décembre, je vais rester éveillée toute la nuit pour rencontrer le Père Noël.
2: Wow, ça c'est complètement fou.
0: Ouais, je dois absolument lui parler.
2: Lui parler de quoi?
0: Ben en fait, c'est personnel. Mais à toi, je peux le dire. Parce que t'es mon meilleur ami. Je veux lui parler de ma mère. Elle travaille toute la nuit, s'occupe de nous toute la journée. Et c'est vraiment pas juste. Elle agit toujours comme si tout allait bien. Mais je sais qu'en fait, elle trouve ça difficile. Et s'il y a une personne qui peut arranger ça, c'est le Père Noël.
2: Waouh ! Et dire que moi, je lui ai demandé une tortue ?

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2: À Bottemeur, un village d'environ 200 habitants, au cœur des Monts d'Arrée, dans le centre du Finistère, les habitants et habitantes ont vu en quelques années plusieurs catastrophes naturelles. Les incendies, en 2022, puis une période de sécheresse la même année. Un an plus tard, c'est la tempête Ciarán qui a durement touché le village. Je vous emmène à la rencontre de Thomas Riera, le boulanger de la commune, qui devrait ouvrir la boulangerie du Pain Perché le 2 novembre 2023, c'est-à-dire le lendemain du passage de la tempête.
3: C'était un jeudi, je crois. Et je m'en rappelle très bien parce que bizarrement, cette nuit-là, j'avais très bien dormi. Comme j'étais tellement dans ma tête de « putain, ça va être mon premier jour d'ouverture et tout », j'ai pas du tout suivi les informations. Et donc, à 5h30 du matin, je me réveille en me disant « ça y est, c'est parti, c'est la première journée d'ouverture ». J'avais annoncé ça, du coup, un peu de partout. Et je sors de chez moi, je prends ma voiture, je me dis « putain, ça souffle quand même pas mal, c'est chelou ici ». Mais quand j'étais nouveau dans les Monts d'Arrée, je me disais « c'est peut-être normal en novembre, je sais pas ». J'avance, j'ai dû faire 300 mètres et puis il y avait un arbre sur la route. Donc je dis « ah, c'est pas grave, j'ai passé par la route de la montagne de l'autre côté ». Et là, un autre arbre, je dis « putain, c'est bizarre ». J'allume la radio et là, j'entends le préfet du Finistère interdit de se balader, tempête Ciarán en cours, machin. Je dis « ah, putain ». Donc je suis allé me recoucher. Et puis vers 11h15, 11h30, j'ai pu accéder à la route. Donc je suis arrivé ici. Et là, j'ai vu le bourg de Bottemeur avec plein de gens dans les rues, avec des tronçonneuses et des balais. Et j'avais des levains qui étaient prêts pour faire la fournée, mais ça, c'était pas très grave, parce qu'il y avait 3 kilos de levain, c'était pas très grave. Mais j'avais surtout des brioches qui avaient poussé depuis 48 heures, et j'avais des brioches à cuire. Et du coup, j'ai chopé ma voisine, et je lui ai dit « écoute, j'ai des brioches à cuire, je les fais dans ton four à gaz, parce qu'il y avait plus d'électricité nulle part. » Et donc, j'ai cuit mes brioches au four à gaz. Et à 16h, heure d'ouverture déjà de la boulangerie normalement, qui était l'heure d'inauguration on va dire, j'ai fait passer le mot à la municipalité, comme quoi bah, comme il y avait tout le monde qui s'entraidait, que ça coupait du bois de partout, qu'à 16h ils pouvaient venir prendre le goûter. Hein, voilà. Donc il y a eu une trentaine de personnes qui sont venues en habit avec les tronçonneuses et en habit de travail et qui ont mangé de la brioche comme ça que j'avais offert comme ça en disant bon bah voilà au moins ça s'est pas perdu et puis voilà ça c'est la première phase, c'était vraiment le premier jour. Et du coup la municipalité après a mis en place dans la salle des fêtes là, la salle Fanchabral, avec un générateur, là, je sais plus comment on appelle ça, il y avait de l'électricité, on pouvait recharger le portal et puis surtout tout le monde commençait à vider leur congélateur, ça c'était marrant. Et puis je me suis dit je vais peut-être faire quand même du pain une fois quoi, de temps en temps. Donc 2-3 jours après, je me suis installé à la salle des fêtes, j'ai fait du pain donc sans pétrin quand même parce que j'avais pas le matériel. Il y avait un gamin du village là, Léo, qui est venu avec moi et on s'est dit ben il y en a certains qui ont des fours à gaz dans la commune. On avait listé une quinzaine de personnes sur le village là de 230 habitants qui potentiellement avaient des petits fours. Alors c'était du petit four, ça pouvait être le four étudiant jusqu'au four ménager quoi, normal quoi. On s'est baladé pendant 2 heures et tous les quarts d'heure on déposait 2 ou 3 kilos ou 4 kilos de pain chez quelqu'un. Ils avaient une liste de recommandations, genre comme là ça sonne toutes les 35 minutes tu baisses de 20 degrés quoi ton four pendant 1 heure. Et au bout de la boucle, hop, on est revenu, on a recommencé avec Léo, du coup le gamin qui m'aidait, à récupérer les pains cuits. Et le soir, vers 16h, 17h, à la salle Fanchabral, lieu où il y avait l'électricité, j'ai vendu, entre guillemets, ma première fournée, ma première fournée avec les gens qui sont venus. Et ça faisait à la fois, j'allais dire une animation, mais plus que ça, c'était plutôt drôle en fait. Les gens étaient contents, quoi. Ça créait une sorte de cohésion, en fait, on peut quand même y arriver, quoi. C'est bien. Voilà.
2: Éric Prigent, le maire de la commune qui entame son 3e mandat, se souvient également très bien de ce 2 novembre 2023 et de la dizaine de jours sans électricité qui ont suivi.

0: Et assez tôt après, avec le bruit, etc. Et c'est vrai que j'ai été effaré de l'étendue des dégâts, parce que c'était vraiment... Enfin, il y en avait partout, au niveau des arbres, couchés, cassés, etc. C'est vrai que ça a été un moment très compliqué. Alors, il y a eu un certain nombre de toitures, les toitures les plus fragiles qui sont parties sur des domaines, on va dire, privés. Au niveau de la commune, pour les biens communaux, on a eu quelques dégâts, mais ça restait à la marge, hein. On avait le compteur électrique du camping, ça tombe bien, il était fermé. Le radar pédagogique, bon, c'est pas grave, on pouvait pas trop rouler trop vite. De la lucarne de notre boulanger qui était parti aussi. Et après, c'était surtout des arbres qui étaient tombés donc sur les routes et la ivoirie. Et ensuite, il fallait, avec d'autres qui menaçaient de tomber. Donc on a désengorgé ou réouvert, on va dire, les routes. Et après, c'était aussi la mise en sécurité. Donc on a dû louer une nacelle pour pouvoir justement assurer la mise en sécurité des branches qui menaçaient de tomber. Je me suis rapproché de familles où il y avait les parents ou les grands-parents qui étaient alités, pour qui c'était compliqué, donc ils ont réussi à mettre les choses en place. Après, moi j'avais aussi un administré qui était un petit peu pour qui c'était un petit peu compliqué, qui était frigorifié, donc je sais que moi je l'ai invité à la maison à venir manger, comme moi j'avais la chance d'avoir un poêle à bois, donc au moins il a eu chaud, il est resté dormir. Je peux dormir sur le canapé, je dis mais oui tu peux dormir sur le canapé, prends ton temps, ça va aller. Donc il y a toutes ces choses là qui sont fait naturellement, mais je pense que tous les autres habitants ont fait aussi le petit coup de pouce qu'ils ont pu faire pour leurs voisins, ou quelquefois ils parlaient pas forcément toujours avant, et là c'est vrai qu'il y a eu une sorte d'élan de solidarité. Moi je voyais à la salle Fanchabral, les gens ils arrivaient, puis ils commençaient à faire leur repas à midi, alors chacun apportait un petit quelque chose, et hop, une petite bouteille, chacun buvait, il y avait un petit apéritif, un plat, repas, plat, dessert, enfin c'était t'avais l'impression que c'était la fête, et ils étaient très heureux de partager un moment tous ensemble, plutôt que d'être chacun chez soi tout seul.
1: Mais alors, après une catastrophe comme celle-ci, quelles leçons en tirer ? Éric Prigent.
0: Plus ça va, plus ça augmente. C'est-à-dire que c'est aussi des événements qui avant étaient atypiques, exceptionnels, plus ça va et ça devient de moins en moins exceptionnel. Donc déjà, c'est se poser les vraies questions et de se dire, il faut peut-être que on prenne un peu de hauteur pour faire en sorte que la planète aille mieux et qu'on n'ait pas tous ces événements-là qui se répètent et qui arrivent. On a aussi des fortes précipitations par période, etc., etc. Nous, on est sur la hauteur, c'est moins dramatique, mais on a quand même des maisons qui peuvent être aussi entachées par rapport à des problèmes d'inondation. Donc, on sent que ça devient de plus en plus régulier. Il va falloir prévoir un grand plan communal de sauvegarde, on n'en parlait pas, on en a parlé suite à la tempête, après, suite aux incendies, demain ça va être des inondations, des choses comme ça, ou la sécheresse. Enfin, on sent que c'est compliqué, on a connu de la sécheresse aussi avec des problématiques d'eau. Donc, il faut que chacun prenne sa part et essaye d'être un peu plus résilient. Ça, je pense que c'est déjà une première chose qu'il faudra faire. Et après, on a cette chance, nous, sur une petite commune, de se connaître, d'échanger, et puis de faire en sorte qu'on puisse améliorer les choses, ou au moins faire attention le bien vivre ensemble, même si on peut avoir des différences ou des divergences, mais il y a des moments où on se retrouve, où je vois... Lors de la tempête, on n'avait plus d'assainissement collectif, parce que on avait une pompe de relevage. N'ayant pas de groupe électrogène, c'était l'agriculteur du coin qui venait régulièrement aussi brancher son installation électrique, sa génératrice, pour pouvoir aider la commune à remettre en marche ce chose-là. Donc, on a tous besoin des uns des autres, donc il faut rester en contact et puis voir comment on peut faire des choses ensemble. Alors c'est vrai qu'au début, chacun était le nez dans le guidon dans sa commune, donc on n'a pas vraiment eu le temps. Alors on a pu échanger quand on était sur nos points réguliers avec le préfet, où tout le monde pouvait parler, c'était un peu les premières téléconférences qu'on pouvait avoir, sous réserve d'abord un peu de téléphonie, parce que nous on avait cette chance, ça passait à peu près, mais il y a d'autres endroits où c'était plus compliqué. Donc on avait ces échanges, on va dire, indirects. Après on a réussi à formaliser un petit peu les choses, mais en fait on avait tous la même problématique. Après, ce qui a été dit, c'est... possibilité de mettre, on va dire, à disposition les tractos de la communauté de communes. Donc c'est aussi des moyens que chaque commune n'avait pas pour permettre, faciliter l'enlèvement des arbres et compagnie. Après, on en est resté, on en est resté un petit peu là, chacun était dans son truc. Et après, la commune de La Feuillée, ils avaient le toit de l'école qui était parti, donc ils avaient aussi d'autres problématiques à gérer. Et je pense que c'était un petit peu tout ça, on était tous pris avec nos difficultés locales. Mais il faudra en effet qu'on prenne un peu de hauteur hauteur. On parle de plan communal de sauvegarde, mais il y aura aussi intercommunal, là, c'était sur les arbres. Mais quand on parle d'eau, maintenant, on a des interconnexions en eau qui ont été faites. Donc, suite, pas pour la tempête, mais suite à nos épisodes de sécheresse, ben maintenant, on a interconnecté nos réseaux. C'est-à-dire que si nous manque de l'eau à Bonnemeur, on peut récupérer celle de La Feuillée, Brasse-Pas, ben, se connecter avec Saint-Rival. Donc, il y a aussi des choses où on voit, on est obligé de prendre un peu de hauteur pour pouvoir ben, améliorer le quotidien de chacun.
2: Donc, hop, c'est reparti pour 3 minutes.
3: Mais ouais, c'était à la fois un super plan marketing, mais c'est pas moi hein, qui a rendu, c'est pas de ma faute. Mais ça m'a mis tout de suite bien, quoi. Moi, personnellement, en tant que boulanger, comme je l'ai vu, ça m'a mis tout de suite bien, parce que je me suis dit, putain, Thomas, t'as réussi à pas stresser, ni pour ton entreprise, ni le toit qui goûte, ni le pain et toutes les denrées que t'avais achetées pour 2 semaines que t'as pas pu utiliser, etc. Mais ouais, il y avait un côté un peu magique, quoi, un peu le petit village retranché, mais qui sait tout faire et qui peut survivre en autonomie, entre guillemets, quoi, tu vois. Et ça fait recroire un peu en l'humanité, quoi. Enfin, c'est cool, quoi. Dans ce sens-là, quoi. Je vais juste remercier les gens qui m'ont aidé et puis qui ont bien rigolé de l'histoire de la brioche, tous ceux qui ont fait cuire les pains à ma place. Et puis voilà, quoi. Et puis la municipalité qui a su aussi m'accueillir, quoi, comme il se doit, quoi. Voilà.
2: Eh ben, merci. Sortons le pain du four.
3: Exactement, c'est l'heure de sortir le pain du four.
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1: Bonjour à tous, première étape validée pour l'équipe de France en Coupe du Monde. Les Bleus terminent premier de leur groupe après leur victoire 4-1 face à la Norvège. Écoutez la satisfaction de Guy Stéphan, l'adjoint de Didier Deschamps au micro d'M6.
2: On a fait ce qu'il fallait, on a senti beaucoup de plaisir dans le jeu, beaucoup d'accélération, beaucoup de situations de but. Ousmane qui fait un triplé, Désiré Doué qui marque son premier but de la tête de toute sa carrière. Donc voilà, c'est des bonnes choses, faut garder ça. Plus on va aller dans la compétition et plus les adversaires seront de valeur. Je dis pas que la Norvège n'était pas une équipe de valeur, mais c'était pas non plus leur équipe première. Soyons vigilants, soyons contents, savourons et puis se remettre au travail dès demain avec Didier.
1: Les Bleus désormais fixés sur leur adversaire en 16e, ce sera la Suède, mardi prochain à 23h. Beaucoup de Français vont devoir encore composer avec les fortes chaleurs ce week-end, même si la canicule commence à reculer. On est passé ce matin de 50 à 37 départements en vigilance rouge, 48 en orange. Notez que 23 départements sont également placés cet après-midi en vigilance orange pour les orages. À l'étranger, Israël et le Liban signent un accord cadre avec les États-Unis, une première étape vers la paix, affirme le secrétaire d'État américain Marco Rubio. Les États-Unis qui annoncent dans le même temps avoir frappé des cibles en Iran en réponse à l'attaque d'un navire dans le détroit d'Ormuz. Et puis Léon Marchand de retour en France, le quadruple champion olympique dispute à partir d'aujourd'hui les championnats de France de natation à Saint-Étienne. Il n'avait plus nagé dans le pays depuis les Jeux de Paris 2024.

0: pardon, mon adjudante. Oh, déjà de retour? Le voyage s'est bien passé?
1: Le retour, très mal. Elle sent chez vous.
0: Chez moi?
1: Aussi. Aussi.
0: Pardon.
2: Est-ce suffisant ou doit-on appeler des renforts?
0: Ma biche, je vous expliquerai tout.
2: Qui a fait déshabiller ces dames?
1: C'est lui. Oui, c'est lui.
0: Oh, je vous aurai toutes les deux, moi.
2: Vous faites tout ce qu'il faut pour ça.
0: Le bateau coule, on se noie. Tenez, habillez-vous vitesse. Et vous aussi, ma biche.
2: Taisez-vous, je mors.

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1: Bonjour à toutes, bonjour à tous. 37 départements maintenus en alerte maximale pour la canicule. La fin de l'épisode se profile d'ici la fin du week-end. L'ensemble des vigilances rouges seront levées dimanche soir d'après Météo France. Après la chaleur, place aux orages. 34 départements vont basculer en vigilance orange. Pour certains, dès cet après-midi. Pour d'autres, ce sera ce soir. L'alerte s'étend des Hauts-de-France jusqu'au sud-ouest en passant par les Ardennes, le centre-Val-de-Loire et la région parisienne. À Paris, où les fortes chaleurs mettent les hôpitaux sous tension, l'ARS Île-de-France a déclenché le plan blanc. Près de 3000 passages aux urgences ont été recensés en seulement 24 heures, d'après la PHP, qui note également une hausse de près de 80% des appels au SAMU. De nombreux événements ont été annulés ce week-end, notamment le festival Solidays ou encore la Marche des Fiertés. À l'étranger, Téhéran dénonce une violation flagrante de l'accord avec Washington. Les États-Unis ont mené des frappes sur des cibles en Iran après une attaque sur un navire commercial dans le détroit d'Ormuz. Les gardiens de la Révolution affirment ce matin avoir riposté en attaquant des cibles américaines dans le Golfe. Un mot de rugby avec la finale du top 14 ce soir et une affiche 100% occitane. Le Stade toulousain affronte Montpellier, coup d'envoi à 21h au Stade de France. Et puis un astéroïde géant qui va passer à proximité de la Terre aujourd'hui. Il sera observable avec des petits télescopes ou de grosses jumelles d'après l'Agence spatiale européenne. Elle évoque un phénomène assez rare, mais rassurez-vous, il n'y a aucun risque de collision. Voilà, c'est tout pour l'essentiel de l'actu. Très bonne journée à tous.

0: À nos enfants ingrats et dénaturés.
1: Ces derniers temps, vous avez dépassé toutes les bornes de la méchanceté.
2: Aussi, nous renonçons à tout espoir de vous donner un jour une bonne éducation.
0: Vous avez définitivement perdu la confiance de vos parents.
1: À partir d'aujourd'hui, nous abandonnons la ville pour toujours.
3: Inutile de partir à notre recherche. Notre décision est irrévocable.
1: Adieu.
4: Ça veut dire quoi, irrévocable ?
5: Ça veut dire que maintenant, c'est sûr. Nous sommes seuls face à notre destin.
6: Marianne, comment on va ?
5: Et oui, mon petit vieux, c'est comme ça.

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1: Bonjour et bienvenue au théâtre. Aujourd'hui, interprétée par la compagnie du Théâtrophone, une pièce de Daniel Ludo, ça chauffe au conseil municipal. Vous n'êtes pas venu avec vos portables ? Waouh, de mieux en mieux ! Bravo ! Et bonne représentation. La lumière baisse, le rideau s'ouvre. La scène représente une grande salle avec, en son centre, une grande table de réunion et assis autour des conseillers et le maire.
2: Oui, nous
3: y sommes. Le dernier sujet avant la clôture de ce conseil. Nous allons parler d'un sujet très important auquel je suis très attaché. Le système mis en place pour renforcer la sécurité routière de notre ville. Monsieur Cruchot, je vous laisse la parole.
4: Un trop aimable, monsieur le maire. Vous me permettrez, en préambule...
3: Oui, monsieur Cruchot, mais rapidement, s'il vous plaît.
4: Ah, je n'avais pas encore commencé, monsieur le maire.
3: Oui, mais on connaît votre éloquence, monsieur Cruchot. Soyez concis, je vous prie.
5: Et pas seulement con, si je peux me permettre.
3: Non, vous, monsieur Cabotin, ne commencez pas avec vos plaisanteries à deux balles. Hein. Monsieur Cruchot, on vous écoute.
4: Je rappelle qu'un système très ingénieux a été mis en place il y a 6 mois pour limiter les dépassements de vitesse en ville, surtout dans les quartiers dits apaisés, donc limités à 30 km à l'heure.
3: Bien. Et alors, monsieur Cruchot, où en sommes-nous 6 mois après ?
4: En toute modestie, je dois reconnaître que notre système de l'heure fonctionne à merveille.
6: Pas à 100% quand même.
4: Non, bien entendu, mais...
7: Si vous me permettez, un aparté, monsieur Cruchot.
4: Oui.
3: Oui, monsieur Debrunzing, posez vos questions, s'il vous plaît.
7: Bien, alors, qu'en est-il exactement de cette heure, s'il vous plaît ?
4: Mais... Le sujet avait été abordé lors de la séance du...
7: Ah, je n'étais pas présent. Je vous prie de bien vouloir m'en excuser encore une fois.
3: Eh bien, monsieur Cruchot, veuillez en mots succincts, j'ai bien dit succincts, expliquer à monsieur de Brunzing ce qu'il en est. Ça fera un petit rappel pour tout le monde.
4: C'est très simple. Dans les rues limitées à 30 km à l'heure, nous avons imaginé un système de l'heure.
7: Oui. Alors, cela, je l'avais bien compris. Mais encore.
4: Mais laissez-moi continuer sans m'interrompre. C'est quand même pénible à la fin.
5: Oui, ce n'est pas l'heure de lambiner.
4: Ah, très drôle. Ces heures sont des images virtuelles qui s'affichent dès qu'un dépassement de vitesse est détecté.
7: Intéressant, mais j'ai peur de ne pas bien saisir.
6: Bon, c'est simple. Une image s'affiche, ça peut être une femme poussant un landau, un gamin qui court après un ballon, une vieille dame...
5: Mère est dans ces conditions, je fonce.
3: Oh. Vous trouvez drôle.
6: Ça vous dérange pas de me couper la parole ?
8: Oui, s'il vous plaît, si vous pouviez ne pas faire de digression.
7: Digression, Martine, digression.
8: Digression. Ce n'est pas facile pour moi de prendre des notes.
3: Reprenez, Madame Dorine.
6: J'en étais où, moi ? Ah oui, une image s'allume qui incite le conducteur à ralentir.
8: Ou la conductrice. C'est important au jour d'aujourd'hui de marquer le genre féminin.
7: Ah, j'estime, quant à moi, que nous exagérons cet usage qui est...
3: La parole est à Madame la conseillère.
6: Une image qui incite le conducteur ou la conductrice à ralentir pour éviter l'accident.
7: Je ne comprends pas, je ne comprends pas.
3: C'est pourtant pas compliqué, vous conduisez à plus de 30 km à l'heure.
7: Non, certainement pas. Certainement pas, je ne conduis plus depuis maintenant.
3: C'est une façon de parler, quand je dis vous. Je ne parlais pas de vous personnellement. Mais pourquoi je me justifie, moi ? Monsieur Debrunzing, essayez de suivre mon explication sans m'interrompre si vous voulez bien.
5: Et même si vous ne voulez pas.
3: Une personne conduit à plus de 30 km à l'heure dans un quartier apaisé. Une image s'affiche devant elle à quelques mètres. Il peut s'agir par exemple d'un monsieur âgé, 70 ans, marchant avec un déambulateur. La personne qui conduit ignore que c'est une image, qu'en réalité il n'y a pas de vieux monsieur, vous me suivez ?
7: Ah oui, je ne suis pas déficient intellectuellement, on s'entend.
5: Eh bien, on se demande.
3: Bref, ne sachant pas si c'est une vraie personne ou une image, le conducteur ou la conductrice freine et, je dirais plus, s'arrête pour éviter l'accident.
4: Ingénieux, n'est-il pas ?
6: Mais les gens qui passent dans le quartier, ils vont finir par s'habituer à voir passer des landaus, des déambulateurs, des ballons, des chiens...
4: Non, les images changent à chaque fois et ne sont pas tout à fait au même endroit.
8: J'aimerais bien savoir combien ça coûte, tout ça.
3: C'est dans le compte-rendu du... Martine, vous le retransmettrez à Madame Chicane.
6: À propos, Monsieur le maire...
3: Oui, quel propos ?
6: J'y viens. Une personne saine d'esprit va effectivement freiner

0: geste, laissez-moi rire, une vieille dame, une vraie, traversait la rue. Et vous, vous n'avez pas ralenti.
1: Eh ben non, je savais que c'était un leurre.
0: Mais non, je viens de vous dire que c'était une vraie personne.
2: Et qu'est-ce qu'il s'est passé ?
0: Au dernier moment, notre mère a dévié la trajectoire de sa voiture. Heureusement qu'il n'y avait personne en face. Il y a eu plus de meurtre que de pal. Plus de peur que de mal.
1: Eh ben alors, elle a rien vu, la vieille.
3: Oh, monsieur le maire, un peu de respect pour vos concitoyens.
4: Et concitoyennes.
1: Oh, ça va, Martine. Vous n'allez pas vous y mettre, vous aussi. Contentez-vous de prendre vos petites notes.
3: Mes petites notes ? Vous savez ce qu'elles vous disent, mes petites notes, monsieur le maire ?
0: Je vous trouve bien hautain, monsieur le maire.
1: Oui, oui. Et puis d'abord, c'était qui ce « on » ? On m'a vu. Qui ? On ? C'est trop facile d'accuser à tort et à travers.
0: Cette vieille dame que vous avez failli tuer, c'est ma mère.
1: Tuer ? Tuer ? Faut pas exagérer.
0: Ma mère tuer. Que vous avez failli tuer, parfaitement, tuer. Mmh. Heureusement, elle n'a rien vu. Rien entendu, rien compris, la pauvre. Mais son voisin, qui a été témoin, m'a tout raconté après.
1: Un témoin ? Ben voyons. Bon, ça va bien comme ça. Hein. De toute façon, je dois partir. J'ai une autre réunion à 18h et je suis en retard.
5: Une réunion ? Ou une partie de golf, monsieur le maire ?
1: Pas du tout.
5: Oui, pas du tout.
3: Et bon, alors, je note. Fin du conseil municipal à... 17h46, du fait du départ de monsieur le maire.
1: Martine, s'il vous plaît.
3: Ne vous inquiétez pas, monsieur le maire. Ce ne sont que des notes, des petites notes.
5: Trois petites notes de musique ont plié boutique au creux du souvenir.
6: C'était Ça chauffe au conseil municipal par la troupe du théâtrophone avec par ordre d'entrée en scène le maire
1: Frédéric Magnin.
6: Monsieur Cruchot.
7: Jean-Marc Lebel.
6: Monsieur Cabotin.
5: Jean-Jacques Moulin.
6: Madame Chicane.
8: Pascal Leroux.
6: Madame Dorine.
9: Clotilde Lebail.
6: Monsieur de Brinzing.
10: Corinne Tardieu.
6: Martine.
3: Chantal Lobel.
6: La voix off, Daniel Ludo. Et à la régie,
11: Gérard Romano.
12: Trois petites notes de musique vont plier boutique pour ressonner.
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2: Bonjour à toutes, bonjour à tous. 37 départements maintenus en alerte maximale pour la canicule. La fin de l'épisode se profile d'ici la fin du week-end. L'ensemble des vigilances rouges seront levées dimanche soir d'après Météo France. Après la chaleur, place aux orages. 34 départements vont basculer en vigilance orange pour certains dès cet après-midi. Pour d'autres, ce sera ce soir. L'alerte s'étend des Hauts-de-France jusqu'au sud-ouest en passant par les Ardennes, le centre-Val de Loire et la région parisienne. À Paris, où les fortes chaleurs mettent les hôpitaux sous tension, l'ARS Île-de-France a déclenché le plan blanc. Près de 3000 passages aux urgences ont été recensés en seulement 24 heures, d'après la PHP, qui note également une hausse de près de 80% des appels au SAMU. De nombreux événements ont été annulés ce week-end, notamment le festival Solidays ou encore la Marche des Fiertés. À l'étranger, Téhéran dénonce une violation flagrante de l'accord avec Washington. Les États-Unis ont mené des frappes sur des cibles en Iran après une attaque sur un navire commercial dans le détroit d'Ormuz. Les gardiens de la Révolution affirment ce matin avoir riposté en attaquant des cibles américaines dans le Golfe. Un mot de rugby avec la finale du top 14 ce soir et une affiche 100% occitane. Le Stade toulousain affronte Montpellier, coup d'envoi à 21h au Stade de France. Et puis un astéroïde géant qui va passer à proximité de la Terre aujourd'hui. Il sera observable avec des petits télescopes ou de grosses jumelles d'après l'Agence spatiale européenne. Elle évoque un phénomène assez rare, mais rassurez-vous, il n'y a aucun risque de collision. Voilà, c'est tout pour l'essentiel de l'actu. Très bonne journée à tous.

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2: Bonjour à toutes, bonjour à tous. 37 départements maintenus en alerte maximale pour la canicule. La fin de l'épisode se profile d'ici la fin du week-end. L'ensemble des vigilances rouges seront levées dimanche soir d'après Météo France. Après la chaleur, place aux orages. 34 départements vont basculer en vigilance orange. Pour certains, dès cet après-midi. Pour d'autres, ce sera ce soir. L'alerte s'étend des Hauts-de-France jusqu'au sud-ouest en passant par les Ardennes, le centre-Val de Loire et la région parisienne. À Paris, où les fortes chaleurs mettent les hôpitaux sous tension, l'Île-de-France a déclenché le plan blanc. Près de 3000 passages aux urgences ont été recensés en seulement 24 heures, d'après la PHP, qui note également une hausse de près de 80% des appels au SAMU. De nombreux événements ont été annulés ce week-end, notamment le festival Solidays ou encore la marche des fiertés. À l'étranger, Téhéran dénonce une violation flagrante de l'accord avec Washington. Les États-Unis ont mené des frappes sur des cibles en Iran après une attaque sur un navire commercial dans le détroit d'Ormuz. Les gardiens de la Révolution affirment ce matin avoir riposté en attaquant des cibles américaines dans le golfe. Un mot de rugby avec la finale du top 14 ce soir et une affiche 100% occitane. Le Stade toulousain affronte Montpellier, coup d'envoi à 21h au Stade de France. Et puis un astéroïde géant qui va passer à proximité de la Terre aujourd'hui. Il sera observable avec des petits télescopes ou de grosses jumelles d'après l'Agence spatiale européenne. Elle évoque un phénomène assez rare, mais rassurez-vous, il n'y a aucun risque de collision. Voilà, c'est tout pour l'essentiel de l'actu. Très bonne journée à tous.

Je suis très content car c'est les vacances. Comme là j'étais en CM2, bah après je vais aller au collège en 6e. Moi je vais dans un collège public parce que le collège privé, mes parents ils disent faut payer. En fait, nous on n'est pas pauvres, mais c'est mes parents ils disent c'est pour le principe. Je leur ai demandé combien ils gagnaient, ils ont pas voulu me dire, ça se fait pas, je trouve. Mais bref, hier c'était le dernier jour de classe. La maîtresse, on aurait dit une autre personne vu qu'elle était sympa. On pouvait même faire des blagues avec elle. À un moment, elle a dit, alors comme c'est bientôt la fin de l'école, bah vous allez écrire ce que vous avez envie de faire plus tard. Il y a Adrien qui a demandé maîtresse, c'est noté. Et là, tout le monde a râlé sur Adrien parce qu'elle a dit un truc con. Puis on a écrit des trucs. 1, 2, 3, 4.

0: Dès qu'un flic a la manque, le bruit que fait ta pisse en tombant dans l'urinoir, on dirait une gonzesse. Si on était dans la jungle, je te sauterais dessus. Et même si tu n'étais pas dans ma chaîne alimentaire, je serais prêt à faire un détour exprès pour te sauter dessus. Et si j'étais un lion et t'étais un thon, je nagerais jusqu'au milieu de l'océan et je te becquerais tout cru. Et je baiserais le thon qui te sert de copine.
1: Déjà, un lion. Traversant l'océan à la nage, les lions n'aiment pas l'eau. Si encore tu parlais d'une rivière ou d'un quelconque point d'eau, ça tiendrait la route. Mais tu te retrouves au milieu de l'océan, avec des vagues de 6 mètres. J'imagine qu'on est au large de l'Afrique du Sud. S'attaquer à un thon de 400 kilos, dans la force de l'âge, accompagné de ses 20 ou 30 copains, c'est sûr que tu perds. C'est sûr que tu perds à 90%. Et devine quoi, tu t'es égaré dans notre boîte de thon, et maintenant on a goûté au steak de lion. On a tenu un conciliabule, on a communiqué.
2: Ouais.
1: Et tu sais ce qu'on s'est dit? Le lion, c'est bon. Allons chercher de la viande de lion. On développerait un système pour établir une base sur la côte et on te traquerait sans relâche, toi et ta famille. Et on t'acculerait, toi et ta meute, tes enfants, ta descendance.
0: Comment vous feriez ça?
1: On va construire une série d'appareils respiratoires avec des algues brunes. On sera capable de piéger une certaine quantité d'oxygène. On tiendra pas des journées entières, mais une heure. 1h45 même, pas de problème. Ça nous laissera le temps de trouver où tu habites, de retourner à la mer, faire le plein d'oxygène et de revenir te chasser. En gros, tu viens de perdre à ton propre jeu. Tu es désarmé et dépouillé.
2: Tu t'y attendais à ce scénario ?

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1: Bonsoir à tous. La vague de chaleur qui touche la France depuis une semaine se décale vers le nord-est. Après cette journée de samedi historiquement chaude, avec 37 départements en vigilance rouge canicule, le reflux va s'amorcer. Météo France prévoit la levée des alertes maximales à 22h demain, à la faveur d'une entrée d'air plus frais par l'ouest et le nord-ouest du pays. Notez néanmoins que les Pyrénées-Orientales ont été placées en rouge pour un risque très élevé de feux de forêt. Malgré des records pendant la canicule, la consommation d'eau à Paris diminue chaque année. Selon une étude commandée à l'Atelier parisien d'urbanisme, la consommation d'eau des Parisiens a baissé de plus de 1% depuis 15 ans. Un phénomène qui s'explique par la baisse de la population, mais aussi par l'amélioration des gestes du quotidien ou même le renouvellement de l'électroménager. Dans l'actualité également, la course contre la montre continue au Venezuela. Plusieurs milliers d'habitants restent portés disparus sous les décombres après le violent séisme qui a touché le nord du pays mercredi. De puissantes secousses en l'espace de quelques secondes, l'aide internationale est arrivée sur place. Et puis du rugby ce soir avec une finale 100% occitane. Toulouse affronte Montpellier en finale de top 14 au Stade de France. Une finale entre les deux premiers de la saison régulière. Mais après leur démonstration contre le Racing en demi-finale, les champions de France toulousains paraissent grands favoris. Le coup d'envoi sera donné à 21h. Très bonne fin.

0: Je vais chez Cathy, je l'ai prévenu, c'est fini, nous deux, Boris.
1: Mais va, tu peux pas me torturer comme ça sans arrêt, quand même! Je t'aime, moi!
2: Monsieur, soyez gentil, je vous en prie.
1: Mais je t'aime, merde, Eva! Je t'aime!
2: Mademoiselle, vous avez l'air plus raisonnable que votre ami. Je vous en prie, ma femme attend.
0: Je m'en fous! Je veux plus le voir, c'est fini.
2: Mais, monsieur...
1: Commencez à m'emmerder, vous, hein?
2: Mais...
1: Si vous voulez récupérer votre caisse, vous avez qu'à vous démerder pour qu'elle rentre avec moi.
2: Mais je veux bien, moi, mais qu'est-ce que vous voulez que je fasse?
1: Ben, dites-lui que je l'aime et que je peux pas vivre sans elle, moi! Elle m'écoute pas, alors.
2: Mademoiselle, il vous aime, il ne peut pas vivre sans vous.
1: Eh, mieux que ça, Polo.
2: Quoi?
1: Ben oui, avec du sentiment, de l'émotion.
2: Ouais, il vous aime, mademoiselle, il ne peut pas vivre sans vous. Mais je vous en prie, mademoiselle, faites ça pour moi, ma femme m'attend.
0: Bon, d'accord. Mais je le préviens, si je rentre à la maison, c'est pour faire mes valises. Je vais dormir chez Cathy.
2: Elle veut bien rentrer, mais c'est pour faire ses valises. Elle va dormir chez Cathy.
1: Et d'accord, mon bébé, d'accord. Viens, on rentre.
0: C'est pas la peine de faire ton cinéma, Boris.
2: C'est pas la peine de faire votre cinéma, Boris.
1: Ta gueule! Tu te mêles de ce qui te regarde, hein?

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1: Bonsoir à tous. Une nouvelle cellule interministérielle de crise s'est tenue ce matin. Selon Matignon, la canicule recule, mais les effets sur la pression sur le système de santé restent devant nous. Un plateau haut va s'installer pendant plusieurs jours, assure les services du Premier ministre Sébastien Lecornu. Ce matin, le directeur de l'APHP assurait que le pic d'hospitalisation a vraisemblablement été atteint. Dans ce contexte, bientôt la fin de la vigilance rouge canicule. Météo France prévoit une levée de l'alerte maximale demain soir sur toute la France. Déjà ce soir à 22h, l'Aisne, le Cher, le Loiret ou encore le Nord basculeront du rouge à l'orange. 37 départements étaient concernés par la vigilance rouge aujourd'hui. Vous l'avez peut-être aperçu dans le ciel, un astéroïde est passé à proximité de la Terre en début d'après-midi aujourd'hui, à 13h14 exactement. Mesurant entre 750 et 1650 mètres, il était observable avec des petits télescopes ou de grosses jumelles, mais tout de même passé à plus de 2,5 millions de kilomètres de la Terre selon l'Agence spatiale européenne. Et puis direction la Coupe du Monde de foot et les Bleus qui ont retrouvé leur sélectionneur. Didier Deschamps est de retour à Boston après les obsèques de sa maman hier dans les Landes. Le coach de l'équipe de France dirige l'entraînement cet après-midi. Les Bleus qui terminent premier du groupe I après leur victoire face à la Norvège 4 buts à 1. Rendez-vous désormais ce mardi à 23h pour affronter la Suède à New York. Excellente soirée à tous.

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1: Bonsoir à tous. Une nouvelle cellule interministérielle de crise s'est tenue ce matin. Selon Matignon, la canicule recule, mais les effets sur la pression sur le système de santé restent devant nous. Un plateau haut va s'installer pendant plusieurs jours, assure les services du Premier ministre Sébastien Lecornu. Ce matin, le directeur de l'APHP assurait que le pic d'hospitalisation a vraisemblablement été atteint. Dans ce contexte, bientôt la fin de la vigilance rouge canicule. Météo France prévoit une levée de l'alerte maximale demain soir sur toute la France. Déjà ce soir à 22h, l'Aisne, le Cher, le Loiret ou encore le Nord basculeront du rouge à l'orange. 37 départements étaient concernés par la vigilance rouge aujourd'hui. Vous l'avez peut-être aperçu dans le ciel, un astéroïde est passé à proximité de la Terre en début d'après-midi aujourd'hui, à 13h14 exactement. Mesurant entre 750 et 1650 mètres, il était observable avec des petits télescopes ou de grosses jumelles, mais tout de même passé à plus de 2,5 millions de kilomètres de la Terre selon l'Agence spatiale européenne. Et puis direction la Coupe du Monde de foot et les Bleus qui ont retrouvé leur sélectionneur. Didier Deschamps est de retour à Boston après les obsèques de sa maman hier dans les Landes. Le coach de l'équipe de France dirige l'entraînement cet après-midi. Les Bleus qui terminent premier du groupe I après leur victoire face à la Norvège 4 buts à 1. Rendez-vous désormais ce mardi à 23h pour affronter la Suède à New York. Excellente soirée à tous.
2: Chers auditeurs et auditrices de Sun, bonsoir. Bienvenue sur Sun. C'est Mougi Groovy, on est samedi soir. Et ce soir, c'est la dernière de la saison. Je vais en profiter pour remercier, bien sûr, toute l'équipe de Sun de m'avoir fait confiance pour cette troisième saison. J'espère avoir été à la hauteur. Un grand merci également aux auditeurs et auditrices, bien sûr, vous. Voilà, j'espère que vous avez apprécié cette sélection musicale tout le long de l'année. Et aussi un grand merci bien sûr à ma femme, aux amis, à la famille pour le soutien tout le long de l'année, parce que mine de rien ça prend du temps. Et voilà, un grand merci à eux. On attaque cette dernière de la saison, on est ensemble jusqu'à 21h. Bonne écoute à tous et à toutes.

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dernier morceau de ce soir, le dernier morceau de la saison même carrément. J'espère que cette sélection ce soir vous a plu. Encore un grand merci à vous auditeurs et auditrices qui suivez l'émission depuis 3 ans ou même qui commence tout juste. Voilà, ça me donne de la force de continuer et je pense que c'est en bonne voie pour faire une nouvelle saison l'année prochaine en septembre. Donc merci à vous, merci encore à toute l'équipe de Sun, merci aux copains, à la famille. Voilà, vous pouvez retrouver bien sûr toutes les anciennes émissions sur la page Moogie Groovy du sonic.com, mais également sur Apple Podcast, Deezer, votre plateforme préférée. Je vous balance le dernier morceau. Je vous souhaite à tous et à toutes un très bon été. Si vous êtes à La Réunion, bah, faites signe, je suis par là-bas. Très bon samedi soir à tous et on se retrouve à la rentrée.

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